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1: Bonjour à tous et bon réveil à tous. Je vous souhaite la bienvenue dans votre Morning Show avec Richard Chalini et Tasnim en ce lundi le 3 août 2026. Et ben oui, nouveau mois a déjà commencé, donc qui fait qu'on rapproche de la fin d'année. Bonjour Chalini, comment tu vas?
2: Hello Tasnim, moi ça va très très bien et toi? Hello August. Voilà, quel plaisir de vous retrouver en ce lundi matin pour votre Morning Show. We hope that you had a great weekend. Voilà, à venir dans quelques instants, votre news insolite, your tips of the day. Et dans la deuxième partie de l'émission, il y aura des jeux et des cadeaux. Alors restez bien branchés, on vous a calé vos hits préférés jusqu'à 10h.
1: Superbe, mais là pour tout de suite, nous on va faire un peu de café.
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0: 2026. Oui, nous avons déjà changé de mois. Nous sommes au 8e de cette année 2026. En tout cas, il file même très très vite le temps. En tout cas, merci d'être branché. Le Morning Show ce matin à 7h. Nous, on va faire un tour à travers le monde et on va poser nos valises dans un pays où un bonhomme a décidé de faire parler de lui, mais de manière assez comique. Allez, on raconte-nous tout ça.
1: Moi, je vais commencer déjà. Imaginez la scène. En Turquie, il y a un homme qui est porté disparu après avoir quitté ses amis lors d'une soirée. Ben, sa famille alerte les secours et vous avez une équipe de recherche qui est rapidement mobilisée. Quelques heures plus tard, l'homme qui est recherché d'ailleurs, donc qui a quitté la soirée, tombe par hasard sur les bénévoles qui le recherchent. Sans savoir qu'ils sont à sa recherche, il décide de leur donner un coup de main. Pendant plusieurs minutes, il participe donc aux recherches de lui-même. Oui, voilà. C'est ça.
0: Comme quoi, donc, il a dû dire à ses potes, tu as vu là, ouais, Richard, non, on n'a pas vu Richard, toi aussi, tu sais, on recherche, donc du coup, c'est un peu comme ça, hein. En tout cas, on vit dans un monde de fous, il y aura pas mal de surprises pour vous dans cette matinale, on vous le rappelle, jusqu'à 10h, côté Hit, on se fait plaisir. Love, Not War, c'est signé Jason Derulo, allez nous dérouler l'eau énergie.

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2: Juste avant, c'était Sherifa Luna avec son hit « Il avait les mots » et les mots, on les a, nous, sur Énergie, à 6h passées de 40 minutes, puisque dans notre conseil du jour, on va parler de communication ce matin.
0: Exactement, voici quelques conseils pour améliorer la communication, les amis. Communication is not only about expressing yourself, elle consiste aussi à écouter, à comprendre les autres et à exprimer clairement ses idées. Une bonne communication permet d'éviter les malentendus, de renforcer les relations et de résoudre les conflits de manière constructive. Premièrement, soyez à l'écoute, yes. Laissez votre interlocuteur s'exprimer, listen to him. Deuxièmement, utilisez un langage clair et respectueux. Choisissez des mots simples. Troisièmement, faites attention à votre langage corporel. Un sourire, un regard attentif et une posture ouverte à transmettre confiance et un respect. Et n'hésitez pas à poser des questions si un message n'est pas clair. Il vaut mieux demander des précisions instead of being confused. Lastly, une bonne communication repose sur l'écoute, le respect, la clarté et l'empathie. Voilà, c'était Your Tips of the Day on Communications.
2: Voilà, communiquer ce matin. Et justement, nous, on va vous communiquer ce que votre horoscope vous réserve. Notre spécialiste est là, Léa.
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4: Bonjour à tous, les béliers, l'ambiance sera sereine. Taureau, l'amitié joue aussi un rôle précieux pour vous aujourd'hui. Gémeaux, un regard compréhensif peut suffire à réchauffer le cœur. Les cancers, laissez venir les informations. Lion, essayez de ne pas surréagir. Les vierges, l'efficacité ne réside pas toujours dans la vitesse. Balance, prenez sur vous et usez de diplomatie. Les scorpions, prenez un peu de recul. Sagittaire, évitez les dépenses excessives. Capricorne, regardez

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1: Ah Maurice, une location réussie, eh bien ça commence par un bail clair et une communication ouverte, oui, entre propriétaire et locataire. Le propriétaire, lui, a l'obligation de remettre un logement décent et de prendre en charge les réparations qui lui reviennent. De son côté, le locataire doit payer son loyer dans les délais, entretenir le logement et surtout respecter les clauses du contrat. En cas de litige, il est toujours préférable de privilégier le dialogue et de conserver une trace écrite en échange.
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0: Doux des réveils à vous, merci d'être branché. Énergie Maurice, nous sommes déjà le 3 août 2026. Même si les mois changent, les bonnes habitudes, elles restent. Et nous, on a l'habitude de célébrer comme il se doit votre anniversaire sur Énergie.
1: Exactement, it's a beautiful day les amis, en ce lundi 3 août 2026. Si vous voulez souhaiter happy birthday à quelqu'un, envoyez vos messages et vos dédicaces sur la page Facebook de Énergie Maurice. 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
0: Voilà donc, vous l'aurez compris, célébrez votre anniversaire, célébrez l'anniversaire de vos proches et repartez avec vos bouteilles Chandor et les Mentos. Tout ceci en envoyant Anif sur le 8020. Côté hit, on va se faire plaisir avec Calogero qui nous emmènera en apesanteur, mais ce sera juste après ceci.
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1: Voici les prévisions météo en ce lundi 3 août 2026.
2: Eh bien, il y a quelques nuages qui vont venir de l'est et un fort anticyclone qui vont influencer le temps local. Comment ça se traduit ce matin? Beaucoup de nuages avec de la pluie, surtout à l'est et sur le plateau central. Et puis, Monsieur Soleil devrait faire son apparition. Et puis, dans l'après-midi, rebelote, nuages, pluie. Cette fois, ce sera sur la moitié est et sur les hauteurs avec des poches de brouillard qui sont attendues. En revanche, c'est l'hiver, mais il fait chaud avec une température qui sera supérieure à la moyenne, entre 22 et 24 sur les hauts, entre 26 et 28 dans les régions côtières. Et puis sachez que la mer sera forte au-delà des récifs avec des houles du sud-ouest de l'ordre de 3 mètres et que les sorties en haute mer, de même que dans les lagons de l'ouest et du sud, sont déconseillées pour ce lundi.
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2: Merci de vous réveiller avec énergie.
3: Stay focused. Bonjour à tous. Il est 7h.

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2: Juste avant, c'était Kings et son fausse poteau, mais nous, on est des vrais poteaux. On va vous dire ce qui se passe sur nos routes, on va vous le dire en temps réel, là, tout de suite.
3: Oui, circulation fluide dans le Nord, heureusement, les amis. En ce lundi matin, si vous partez vers Port-Louis, il y a des ralentissements, comme d'habitude, mais ça roule plutôt bien en ce moment. Au rond-point de Réduit, ça roule très, très bien également du côté de Moka. Pas mal de véhicules du côté d'Ébène. Quelques temps d'arrêt du côté de Rosyle, et ça bloque un petit peu du côté de Quatre-Vornes et Floréal. So drive slowly and safely. Give way, les amis. Soyez prudents sur nos routes, car puis en ce moment, respectez les codes de la route et restez bien branchés sur Énergie Maurice.
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2: Alors, je ne sais pas si l'image va aider pour ce matin, mais imaginez que vous soyez comme votre téléphone portable à court d'énergie. Batterie est faite. Eh bien, qu'est-ce que vous faites? Vous prenez énergie, vous l'insérez. Oui, je sais que l'image n'est peut-être pas correcte ce matin. Et qu'est-ce que va-t-il se passer? Eh bien, vous ferez votre plein d'énergie. C'est ce qu'on vous propose, en tout cas, jusqu'à 10h.
3: Exactement, bienvenue à tous. We hope that you had a great weekend. Que ce lundi soit rempli de belles choses. C'est votre morning show qui continue avec Richard Tasnim et Chalini. On vous a calé vos hits préférés jusqu'à 10h. So enjoy your time. À venir également des jeux et des cadeaux.
6: Bonjour à tous et bienvenue dans votre morning show, Richard. En passant, tu fais le
2: bip, voilà, le bip du réveil du matin, voilà.
6: Eh bien oui, vous êtes dans le morning show avec le trio. On vous accompagne dans la bonne humeur avec des hits et des cadeaux jusqu'à 10h.
2: Des hits et des cadeaux, il y en aura tout plein. N'oubliez pas votre gift voucher Nescafé. Si vous aimez le café, eh bien on vous proposera les goodies à côté. Mais n'oubliez pas également que tous les matins, 7h10, 8h10, que se passe-t-il? Eh bien, nous nous intéressons à notre thématique du jour, à ces petites choses qui font partie de votre quotidien. Et ce matin, en début de semaine, on a décidé de savoir ce qui vous fait peur.
3: Ah oui, sauvez, noyez.
2: Quelle est cette chose dont vous voyez et du coup votre voix se transforme en Michael Jackson mais de version plus prononcée? Alors quelle est cette chose qui vous fait plus peur? Est-ce que ça peut être par exemple, regardez-moi, un lézard qui passe un coup qui fait... Est-ce que ça peut être un croque-relat, une araignée? Est-ce que c'est un rat? Est-ce que c'est le voisin quand il ouvre le rideau le matin ou la voisine? Allez savoir, dites-nous ce qui vous fait peur ce matin. Envoyez tout ça en inbox sur la page Facebook de Énergie. Et on a posé la question ce matin en studio.
3: Oui, est-ce que loup-garou existait, les amis? Alors, I am so scared of fake friends and cockroach. Ce matin, j'ai vu un cafard dans la salle de bain. J'ai commencé à crier et finalement, j'ai appelé mon frère et il est venu à m'aider. Merci beaucoup, Choubam. Les cafards, elles sont horribles. Si je t'en volais, moi, me sauver.
6: Pour moi aussi, c'est pareil. J'aime pas les cafards volants.
2: Ouais.
6: Du moment que tu donnes croc, croc, tchac, tchac, c'est pas quoi, t'es fini que n'est un cafard là. Mais heureusement, j'ai transformé cette peur en force. Parce
2: d'accord,
6: que maintenant,
2: que
6: je
2: marche
6: avec mon Doom.
2: D'accord.
6: J'ai le Doom qui est à côté de moi tout le temps. Et moi, c'est pas suffisant. Quand je donne un coup de Doom, il faut que je l'écrase avec mon savate.
2: D'accord. Donc il est doomé le cafard et puis il est écrasé.
6: Exactement, parce qu'il continue à bouger et j'arrive pas à voir ses pattes.
2: Ah mon Dieu, oui.
3: Nettoyez votre maison pour éviter les cafards.
2: En tout cas, les cafards, c'est l'ami des femmes, il semblerait, hein, parce qu'elles ne peuvent pas supporter et les cafards adorent venir vers les femmes. Je sais pas moi si je trouve ça comme ça, hein, c'est comme ça. Vous aussi, est-ce que vous avez peur des cafards qui rampent ou des cafards qui s'envolent ou autre chose? Dites-nous tout ça en mode inbox sur la page Facebook de Énergie. En tout cas, moi je suis déjà, je me sens coupable pour ce cafard. Allez, Teddy Swims va suivre avec son hit, ce sera juste après ceci.
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2: 7h20 dans ce Morning Show sur Énergie. Maurice, si vous vous apprêtez à passer en mode petit déjeuner, bien très bon appétit à vous. Merci d'être à l'écoute d'Énergie. Nous, on est en mode voyage. On traverse le monde en quelques minutes et on pose nos valises ce matin du côté de la Turquie pour raconter cette incroyable histoire.
0: Exactement, Richard. Et bien, c'est direction la Turquie pour une histoire très drôle. Vous allez comprendre pourquoi. Et bien, c'est parce qu'il y a un homme qui est déclaré disparu après avoir quitté une soirée. Et très vite, il y a une équipe de bénévoles qui est mobilisée pour partir à sa recherche. En se promenant, il croit justement les recherches et sans savoir que c'est lui que tout le monde cherche, il décide de rejoindre le groupe pour les aider. Quelques minutes plus tard, les secours appellent son nom. Et qu'est-ce qu'il répond ? Je suis là !
2: Ah là, est-ce qu'il a disparu après ça ? Est-ce que tout le monde l'a distingué après ? Est-ce qu'il est porté disparu depuis cette histoire ? On ne sait pas.
0: Non, je pense pas. Ouais. Je pense qu'il est là. Enfin, s'il y a encore une autre histoire, où on va à l'entendre.
2: Voilà, il va falloir aller chercher pour savoir s'il est toujours d'actualité. En tout cas, nous, ce matin, on vous offre des goodies. Nescafé, n'est-ce pas ?
0: Tu as raison, Richard, parce que ce matin, Énergie Maurice et Nescafé vous réservent une belle surprise. C'est quoi ? 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
2: Alors, ce matin, il va falloir dire si c'est vrai, si vous pensez que c'est vrai, si c'est faux, si vous pensez que c'est faux. Alors la question, elle est la suivante. Nescafé fait partie de quelle entreprise mondiale alimentaire et de boissons ? Est-ce que Nescafé fait partie de l'entreprise mondiale alimentaire et boissons Nestlé ? 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
3: Alors, Coffee Lovers, si vous avez la bonne réponse, appelez-nous tout de suite sur le 260 95 00. Vos réponses tout de suite sur le 260 95 00. Bonne chance à tous.
2: Alors si je vous dis Nescafé fait partie de l'entreprise mondiale alimentaire et de boissons Nestlé, est-ce que c'est vrai ou est-ce que c'est faux ? En tout cas, moi j'appelle si je suis dans votre place, si j'étais à votre place. Surtout que ça rend dingue tous ces cadeaux qu'on gagne ce matin sur Énergie.

0: Bande originale du film Roméo doit mourir, ou si vous préférez Roméo must die, en tout cas un grand classique du monde du cinéma. 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Est-ce que selon vous, Nescafé fait partie de l'entreprise mondiale alimentaire et de boissons Nestlé? Is it true or is it false? Si vous l'avez, c'est de bonnes réponses, eh bien, il faut nous appelez sur ce numéro de téléphone, le 265. Non, c'est pas ça, elle me dit non. Tasnim me dit c'est pas ça. C'est quoi Tasnim comme numéro de téléphone?
1: Eh bien, c'est le 260-9500. 260-9500.
0: Voilà, vous l'avez compris, le numéro de téléphone. Et ce qu'il ne faut pas faire, c'est prendre le téléphone. Par contre, si vous êtes au volant, oui, là, nous allons parler tout de suite de sécurité routière, de ces bonnes habitudes que vous devez avoir tous les jours quand vous êtes à l'intérieur de votre voiture. Eh bien, la sécurité routière commence aussi à l'intérieur de votre véhicule. Oui, évitez d'utiliser votre téléphone, ça je vous l'ai dit, au volant, de manger. Oui, ça peut arriver, une petite dalle pourrie, grand matin, on peut envie manger une dalle pourrie dans la main et qu'on le volant dans l'autre. Vous ne faites pas ça, vous, mesdemoiselles ou mesdames, évitez de vous maquiller ou de chercher un objet pendant que vous conduisez. Et puis les gestes qui pourraient être anodins détournent votre attention de la route et augmentent considérablement le risque d'accident. Donc vous savez quoi faire ce matin, restez concentrés.
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1: Alors, s'il y avait un hit qu'on devrait jouer tous les lundis, je crois que ça devrait être l'hymne du lundi. Le Lazy Song signé chez Bruno Mars. Oui, c'est le jour, on n'a pas envie d'y aller, mais oui, il faut y aller. Allez, courage, courage, on est là pour vous accompagner dans ce morning show jusqu'à 10h. Le meilleur des hits, ça se passe ici, mais on a également des conseils à vous proposer. Et ce matin, nous allons parler de communication.
2: Exactement, voici quelques conseils pour améliorer votre communication, les amis. Communication is not only about expressing yourself, elle consiste aussi à écouter. Et à comprendre les autres et à exprimer clairement ses idées. Une bonne communication permet d'éviter les malentendus et de renforcer les relations. Et oui, premièrement, soyez à l'écoute.

0: laissez votre interlocuteur s'exprimer. Oui, listen to him. Deuxièmement, utilisez un langage clair et respectueux. Choisissez des mots simples, par exemple. Troisièmement, faites attention à votre langage corporel, your body language. Un sourire, un regard attentif et une posture ouverte transmettent confiance et respect. Enfin, n'hésitez pas à poser des questions si un message n'est pas clair. Il vaut mieux demander des précisions instead of being confused. Lastly, une bonne communication repose sur l'écoute, le respect, la clarté et l'empathie. En appliquant ces principes, les amis, vous pouvez améliorer vos relations, que ce soit à la maison, à l'école ou au bureau.
1: Voilà donc pour vos conseils du jour. Et c'est pas tout. On vous conseille même de jouer avec nous. Car qui sait, peut-être ce matin, vous repartirez avec les goodies Nescafé qu'on offre.
0: Exactement. It's game time. Sur Énergie, à remporter les goodies offerts par Nescafé et Énergie, les amis.
1: Mais pour cela, on va prendre notre participant du jour.
0: Oui, on accueille tout de suite la belle Janvi à l'antenne. Janvi, bonjour et bienvenue sur Énergie.
2: Bonjour.
0: Comment
2: bonjour.
0: Ça va?
2: Oui, ça va aujourd'hui, un peu grippé.
0: Un peu grippé, mais ça prend une bondité, Janvi. Tu fais quoi dans la vie? Bon rétablissement à toi.
2: Je suis étudiante à l'Université de Maurice.
0: Parfait. Et tu habites où, Janvi?
2: À Fitanflac.
0: Très bien, bon courage pour tes cours aujourd'hui.
2: En tout cas,
1: il n'a pas fait très beau dans l'Ouest, il faut bien le dire, pendant le week-end. On a eu droit à un gros soleil à un moment, grosse pluie au milieu, gros soleil et grosse pluie, n'est-ce pas?
2: Oui, effectivement.
1: Vraiment, c'est comme ça. Ouais, en tout cas, c'est l'hiver. C'est comme ça dans l'Ouest, c'est compliqué. Et on est là pour jouer ce matin. Est-ce que tu es prête à écouter la question du jour?
2: Oui.
1: Alors, Nescafé fait partie de l'entreprise mondiale alimentaire et de boissons Nestlé. Selon toi, est-ce que c'est vrai ou est-ce que c'est faux?
2: Et c'est vrai.
1: C'est vrai? Sûr de ta réponse?
2: Oui.
1: Allez, on valide, on regarde ce que ça donne.
0: Et oui, c'est gagné. Bravo à toi, Janvi. Tu repars avec des goodies ce matin offerts par Nescafé et Énergie Maurice. Félicitations à toi, Janvi.
1: Et on fait coucou à qui ce matin?
2: Aux amis de l'université, mes parents.
3: Superbe, Janvi. Et avant de partir, Janvi, dis-nous, c'est quoi ta radio préférée?
2: Énergie.
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0: 22h51 sur Énergie. Maurice, n'oubliez pas que tous les jours, ça se passe du lundi au vendredi, possibilité de célébrer avec nous l'anniversaire de vos proches ou même votre anniversaire à vous.
1: Exactement. Donc, il vous suffit tout simplement de nous envoyer un petit message. Donc, vous écrivez à

0: N-I-F à Anif et vous envoyez tout ça sur le 80D0. Vous allez faire comme Nitisha qui a fait la même chose, mais par contre c'est pour son mari. Mais là tout de suite on va accueillir Nitisha. Bonjour Nitisha.
1: Bonjour.
0: Tu vas bien?
1: Ça va, merci, et vous?
0: Ça va. Donc c'est Nishita, oui. J'ai bien dit, ou

0: Et là, tout de suite, on va accueillir Nitisha. Bonjour, Nitisha.
1: Bonjour.
0: Tu vas bien?
1: Ça va, merci, et vous?
0: Ça va, ça va. Donc, c'est Nishita, oui. J'ai bien dit
1: aujourd'hui. Non, bon anniversaire, Robert. Je t'aime. De toi et de moi et notre fille et notre future bébé.
2: Oh!
0: Félicitations!
2: En tout cas, félicitations. Il s'est prévu pour quand, le bébé?
1: Novembre.
2: Très bien, bah, nous on a déjà réservé la date pour novembre. Il y aura un autre anniversaire à célébrer. Et oui.
0: Et Nishita, avant de partir, dis-nous, c'est quoi ta radio préférée?
1: Énergie, bien sûr.
2: Nous on est trop émotifs là ce matin. Les mouchoirs ce matin.
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1: Allons voir les caprices de Dame Nature en ce lundi 3 août 2026 avec Richard.
2: Eh bien, il y a des nuages qui vont venir de l'est qui vont influencer le temps local. Et puis, il y a ces forts anticyclones qui évoluent presque au sud des Mascareignes qui risquent également d'influencer le temps sur notre région. Ça se traduit comment? Eh bien, ce sera mi-couvert ce matin avec de la pluie, notamment à l'est et sur le plateau central. Et puis, dans l'après-midi, il devrait faire beau, mais il devrait également faire chaud avec des températures qui devraient être légèrement supérieures à la moyenne, entre 22-24 sur les hauts, entre 26-28 dans les régions côtières. Et puis à noter que la mer reste forte au-delà des récifs avec des houles du sud-ouest de l'ordre de 3 mètres et que les sorties en haute mer, de même que dans les lagons de l'ouest et du sud, sont déconseillées pour ce lundi.
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2: 8h passées de 11 minutes, on va aller jeter un coup d'œil à la situation ce lundi 3 août 2026. Que se passe-t-il? Beaucoup de véhicules ou pas? On répond à cette question.
3: Bonjour à tous, voici votre point de circulation. Alors, au Côte Nord, le trafic est assez soutenu avec une circulation dense mais fluide sur les principales voies. Et au Côte Sud, les véhicules sont nombreux à l'entrée de Port-Louis avec quelques ralentissements par endroit. Du côté de Terre-Rouge, la circulation reste fluide sur le flyover comme sur les axes en contrebas. À réduit, le trafic est calme dans l'ensemble avec une bonne fluidité autour du rond-point. Et enfin, à Saint-Jean, la circulation est modérée et les véhicules progressent normalement dans les deux sens. Excellente route à tous, restez concentrés au volant et surtout retrouvez toutes les infos trafic sur Énergie Maurice.
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2: Oui, c'est le Morning Show, votre rendez-vous de la semaine du lundi au vendredi. Ça se passe de 6h à 10h avec tout plein de surprises et surtout tout plein de hits pour vous.
6: Exactement, have a great week on Energy. Bienvenue si vous venez de vous brancher. Quel plaisir de vous retrouver en ce lundi matin pour votre Morning Show. Richard, Chalini et Tasnim au micro jusqu'à 10h. Enjoy your hits. À venir dans quelques instants des jeux et des cadeaux et on vous souhaite bon courage pour le boulot.
3: Pour tous ceux qui viennent de se brancher Énergie Maurice, on vous souhaite la bienvenue dans le Morning Show avec Richard Chalini et Tasnim. On est ensemble jusqu'à 10h à venir des hits et des cadeaux rien que pour vous.
2: Rien que pour vous, tout plein de surprises en tout cas jusqu'à 10h. Et puis n'oubliez pas qu'à 7h10, 8h10, votre rendez-vous thématique du jour, on s'intéresse à votre quotidien, ces petites choses qui font notre vie. Et sur le matin, on s'intéresse à votre frayeur. Oui, cette chose, that thing qui vous fait peur et qui...

0: et que vous avez la chair de poule, alors c'est quoi? Est-ce que ça peut être des insectes? Est-ce que ça peut être des cafards? Est-ce que ça peut être des lézards? Est-ce que ça peut être tout simplement la voisine d'à côté quand elle ouvre son rideau le matin et elle vous fait peur? Ou c'est le voisin qui vous fait peur le matin dans sa tenue? Allez savoir, en tout cas, ça peut être quelque chose. Nous, on a posé la question ce matin et on a ses réponses en studio.
1: Oui, I am so scared of two things, fake friends and cockroach. I blocked somebody on Friday. Alors les amis, ce matin, j'ai vu un cafard dans la salle de bain. J'ai commencé à crier, me commence à pleurer et tout. J'ai finalement appelé mon frère et il est venu m'aider. Merci beaucoup, Shubham. Les cafards sont horribles en général. Alors nettoyez votre maison pour éviter les cafards. Et les amis, once in my art classes, quand j'étais in secondary school, the teacher asked me to draw a cockroach. C'était joli quand même.
0: Voilà, dessiner un cancre là, oui, c'est pas quelque chose d'anodin en tout cas, il faut bien le dire. Alors c'est quoi la chose qui te fait peur toi, Tasnim?
2: Ben pour moi c'est les cafards volants. C'est plus les cafards volants, mais quand même je doume un peu quand je le vois, je cache. Mais après je prends mon courage à deux mains pour le doumer, si on veut dire ça. Et après je donne deux coups de savate. Plac, plac.
0: C'est pas une mort au premier coup, deuxième coup, t'es mort.
2: Voilà. Visez-moi,
0: en tout cas.
1: C'est ça, tu n'y comprends là.
0: En tout cas, moi, je suis pas loin. On est dans les insectes ce matin. Moi, la bestiole que je déteste le plus au monde. Oui. Tu as regardé le film Rush Hour?
2: Oui.
0: Oui, avec Jackie Chan et l'acteur Chris Tucker. Eh bien, j'ai la voix de Chris Tucker. Quand cette bestiole apparaît, c'est les araignées. Même gros babas araignées, là, quand vous êtes morts.
2: En parlant de ça, Richard, il y a un des haters.
0: Mais non, je vais pas me retourner. En tout cas, moi, j'ai une technique pour les tuer. C'est un peu comme toi, avec Doom. Sauf que ça part vraiment. Et après ça, j'ai l'impression qu'avec l'araignée, je vois aussi, je vais au SAMU. Ouais, tu vois.
1: Stay safe, les amis.
0: C'est exactement la même chose. Vous aussi, dites-nous quelle est la chose qui vous fait peur ce matin. On veut tout savoir en inbox sur la page Facebook de Énergie. En attendant, courte pause et on revient tout de suite après.
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3: On ne le dira peut-être jamais assez, tous les matins, votre santé, c'est important, c'est même la chose la plus importante de votre vie et de votre quotidien. Et nous, ce matin, on a décidé de vous donner ces bons conseils.
4: 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Par exemple, me trouver actuellement crochet, c'est un petit peu tendance, apprendre faire crochet, et ça peut aider God ou l'esprit éveillé tous les jours.
3: Voilà donc pour vos conseils du jour, restez concentrés, pourquoi pas jouer aux échecs. En tout cas, moi j'ai essayé ça en ligne et c'est très très bien. Allez-y, essayez des jeux, travaillez votre cerveau, c'est bon pour la santé.
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3: On est là pour vous accompagner jusqu'à 10h et on vous rappelle que nous, tous les jours, on va faire le tour du monde en quelques secondes. On va trouver ces nouvelles qu'on ne trouve pas ailleurs, ces nouvelles insolites. Et ce matin, nos valises, on les pose du côté de la Turquie.
4: Eh ben oui, où une opération de recherche a pris une tournure totalement inattendue. Comment ? Vous allez comprendre. Après avoir été signalé disparu, un homme tombe sur un groupe de bénévoles en pleine recherche et décide spontanément de leur prêter main forte, sans réaliser que c'est lui qu'il cherche. Et bien, tout se passe normalement jusqu'au moment où les secours commencent à appeler son nom et il répond alors « Oui, je suis là !»
3: Alors imagine là tout le monde, si ça a duré pendant toute la nuit les recherches et puis tu découvres qu'il était également en train de chercher avec « Ouh là là là là !» En tout cas, nous on a essayé de rechercher s'il est toujours vivant, mais on n'a pas encore eu la nouvelle. En tout cas, n'oubliez pas que sur Énergie, chaque heure, possibilité de repartir avec un cadeau. Et là, le cadeau qu'on offre, c'est quoi ?
4: Eh bien, Énergie Maurice et Huawei vous gâtent. 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
3: Alors, ce matin, on est en mode vrai ou faux. Il suffit tout simplement de répondre si c'est vrai ou si c'est faux. Même si vous parconnez aussi ou tant tout sens. Peut-être vrai la rentrée, faux la rentrée. Allez, ça va. En tout cas, il va falloir nous dire aujourd'hui quelle est la grandeur de l'écran Pura 90S Pro Max de Huawei. Quelle est la grandeur de l'écran Pura 90S Pro Max? Est-ce que c'est un écran de 6.9 OLED? Est-ce qu'il dit vrai ça? Est-ce qu'il y a une qualité l'écran 6.9 OLED? Si vous pensez que c'est vrai, vous nous appelez. Si vous pensez que c'est faux, vous nous appelez sur quel numéro?
7: Alors, participez in our game, les amis. Si vous avez la bonne réponse, appelez-nous tout de suite sur le 260-95-00. Vos appels, vos réponses sur le 260-95-00. Wishing you all the best!
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3: Un peu moins d'une vingtaine de jours et ce sera le coup d'envoi du plus grand championnat du monde de football, la Première Ligue, qui va reprendre ses droits le 21 août prochain. Mais en attendant, pour les grands clubs, il est question de mercato. On essaye de recruter les bonnes pioches ou alors on essaye dans les matchs de pré-saison de trouver les bonnes formules. En tout cas, Liverpool semble avoir trouvé sa formule avec ses attaquants qui en ce moment sont en forme, tandis que dans le marché des transferts, eh bien, il y a eu de pas mal de remous. Tout d'abord, le coach, le manager de Newcastle, Eddie Howe, a décidé de partir, de jeter l'éponge à quelques jours du début du championnat, estimant qu'il ne pouvait pas emmener l'équipe plus loin. Le club, du coup, s'est tourné vers un coach allemand qui évolue du côté de Al Ahly. Le recrutement de ce nouveau manager devrait être confirmé ce lundi. Et puis, du côté de la FIFA, justement, le président Gianni Infantino fait face à des

0: critique. Lui qui voulait privatiser une partie de la Coupe du Monde, eh bien, a dû faire face aux oppositions, dont notamment de l'UEFA, qui a même menacé de poursuivre Gianni Infantino s'il continuait de l'avant avec ce projet. Ce projet semble plus que jamais compromis. En tout cas, et puis ces nouveaux joueurs qui tentent leur chance dans de nouveaux championnats. Casemiro a quitté Manchester United. Il évolue désormais chez l'Inter Miami aux États-Unis et son retour, son début dans le championnat américain, c'est pas très bien passé puisqu'il a marqué, certes, mais il a marqué contre sa propre équipe. Comme quoi ça peut arriver. Le stress du premier match. Voilà, c'est tout pour l'actualité sportive. Les hits reviennent sur NRJ.
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2: 8h45 sur Energy Maurice, on est là pour vous accompagner jusqu'à 10h. Le meilleur des hits, ça se passe ici et nulle part ailleurs. Juste avant, c'était Dido avec son White Flag. Mais nous, là, pour tout de suite, on vous rappelle qu'on vous propose des conseils. Tous les jours, on vous donne de bons conseils. Et ce matin, on parle de communication, n'est-ce pas?
0: Exactement. Communication is all about expressing yourself, les amis. Elle consiste à écouter, à comprendre les autres et à exprimer clairement ses idées. Premièrement, soyez à l'écoute. Laissez votre interlocuteur à s'exprimer. Listen to the person in front of you, oui. Deuxièmement, utilisez un langage clair et respectueux. Choisissez des mots simples. Troisièmement, faites attention à votre body language. Un sourire, un regard attentif et une posture ouverte transmettent confiance et respect. Enfin, n'hésitez pas à poser des questions si un message n'est pas trop clair. Il vaut mieux demander des précisions instead of being confused. Lastly, une bonne communication repose sur l'écoute, le respect, la clarté et l'empathie. En appliquant ces principes, vous pouvez améliorer vos relations, que ce soit à la maison ou au travail. Communicate well, work on your body language and keep a subtle smile.
2: Voilà pour vos conseils du jour. Et puis n'oubliez pas qu'on est en mode jeu en ce moment avec la possibilité de repartir avec ceci.
3: Avec les goodies de Huawei, eh bien oui, ce peut qu'on a peut-être notre gagnant à l'antenne. On va accueillir tout de suite. Bonjour Yogen.
4: Bonjour tout le monde.
2: Bonjour Yogen.
3: Superbe. Et toi, comment tu vas?
4: Ok, ça va. On va au boulot, tranquille.
3: D'accord, et tu es de quel côté?
4: J'habite à Port-Louis, je travaille dans le sud.
3: D'accord, et donc tu fais quoi comme boulot, hein? Nous comptons les affaires.
4: Ouais, c'est pas très bon. C'est moi aussi pareil. Ouais, c'est pareil. Bon, je suis médecin, je suis spécialiste en néphrologie. Je m'occupe des patients qui ont des insuffisances rénales. Et là, pour l'instant, je suis basé au Transport Unit à Rosebel.
2: Ok.
3: D'accord, donc, c'est super.
2: Donc c'est le voyage pour lui, Rosebel, tous les jours. En tout cas, c'est pas évident du tout. Ce matin, on va essayer de répondre à cette question et te permettre de repartir avec ton cadeau du jour. Pour cela, il va falloir nous dire, puisqu'on est dans la journée du vrai ou du faux, si le Pura 90S Pro Max a un écran 6.9 OLED. Selon toi, est-ce que c'est vrai ou est-ce que c'est faux?
4: C'est vrai.
2: On valide, on regarde.
3: Bravo Yogen, tu vas pouvoir repartir avec les goodies de Huawei.
2: Et ton coucou du matin, il est pour qui?
4: Alors coucou, il va à ma femme et ma petite fille, ces deux-là.
0: D'accord, c'est noté. Belle journée à toi Yogen, bon courage pour le travail. Avant de partir, dis-nous, quelle est ta radio préférée?
4: Merci.
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6: Bonjour à tous les béliers, l'ambiance sera sereine. Taureau, l'amitié joue aussi un rôle précieux pour vous aujourd'hui. Gémeaux, un regard compréhensif peut suffire à réchauffer le cœur. Les cancers, laissez venir les informations. Lion, essayez de ne pas surréagir. Les vierges, l'efficacité ne réside pas toujours dans la vitesse. Balance, prenez sur vous et usez de diplomatie. Les scorpions, prenez un peu de recul. Sagittaire, évitez les

Dépenses excessives. Capricorne, regardez le bon côté des choses. Les Verseaux, vous brûlez d'impatience de pouvoir montrer de quoi vous êtes capable. Les Poissons, il faut parfois remettre les choses à plat. Belle journée à tous.

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1: Et on va y aller en ce lundi 3 août 2026 pour les prévisions concernant la météo du jour.
2: Yo Weather News, tout de suite, quelques nuages venant de l'est influencent le temps local, un fort anticyclone évoluant au sud des Mascareilles occasionne un vent modéré sur notre région. Les prévisions pour les prochaines 24 heures, alors à mi-couvert tout ce matin avec quelques averses occasionnelles à l'est et sur le plateau central. Beau temps ailleurs, période nuageuse dans l'après-midi avec quelques averses à l'est et sur les hauteurs, des poches de brouillard sont prévues dans l'après-midi. La température maximale variera entre 22 et 24 degrés sur les terrains élevés et variera entre 26 et 28 degrés Celsius dans les régions côtières. Voilà, excellente journée sur Énergie Maurice. 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
3: Il est 9h.

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2: 9h10, bientôt 9h11, on va aller s'intéresser à la situation sur nos routes, vous dire le nombre de véhicules qui s'y trouvent déjà.
3: Ça roule plutôt bien dans le Nord, heureusement, ce lundi matin, mais si vous partez vers Port-Louis, il y a quelques ralentissements à l'entrée de Port-Louis, comme d'habitude. Innocente, ça roule plutôt bien en ce moment, au rond-point de réduit, ça avance du côté de Moka, pas mal de temps d'arrêt du côté d'Ébène, et quelques ralentissements signalés du côté de Quatre-Bornes, Phoenix et Curpipe en ce moment, se drive slowly and safely, give way, attachez vos ceintures, respectez les limitations de vitesse et restez bien branché sur Énergie Maurice.
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2: Merci d'être branché, le Morning Show. On est ensemble pour encore une heure de pur bonheur pour cette édition du 3 août 2026 avec pas mal de surprises encore pour vous.
3: Exactement, welcome back les amis, it's your favorite Morning Show. Et oui, votre émission préférée continue jusqu'à 10h. On espère que tout va bien de votre côté. Profitez pleinement de votre journée à l'écoute de Énergie Maurice. Coucou spécial à vous tous. À venir dans quelques instants vos hits préférés, des jeux et des cadeaux. So please stay right here.
6: Welcome les amis dans cette dernière heure de votre Morning Show. Encore une heure de pur plaisir à passer ensemble, à venir des hits et des cadeaux for you guys only.
2: Écoutez, on va se faire plaisir avec le Camillo Show. Si vous connaissez pas, eh bien vous allez découvrir, ce sera juste après ceci.
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1: Merci d'être à l'écoute du Morning Show, 9h passé de 22 minutes. On est toujours là pour vous accompagner jusqu'à 10h. Et nous, on est allé chercher vos nouvelles insolites ce matin. C'est du côté de la Turquie qu'on est allé la trouver, cette fameuse nouvelle.
2: Exactement, direction la Turquie pour une histoire qu'on croirait sortie d'une comédie. Et bien, il y a un homme qui est porté disparu après avoir quitté une soirée. Une équipe de bénévoles est aussi mobilisée pour partir à sa recherche. Et en chemin, il croise justement le groupe et sans savoir que leur recherche le concerne, il décide de les accompagner pour donner un coup de main. Et quelques instants plus tard, les bénévoles crient son nom et répondent tout simplement « Je suis là !»
1: Oui, c'est terrible, c'est terrible. En tout cas, moi, ça me fait penser à mon anecdote, mais mon premier jour ici à Énergie, où j'ai perdu mes clés de voiture. Alors j'ai cherché, tout le monde est venu me donner un coup de main le premier jour pour trouver mes clés de voiture qui se trouvaient tout simplement dans ma poche arrière de mon jean. Oui, j'imagine. Oui.
2: Je me souviens de cette
1: scène. C'était le premier jour en plus à Énergie pour vous dire à quel point ça a été compliqué. En tout cas, ce premier jour de tout le monde chercher une clé qui se trouvait dans la poche de mon pantalon jean. Allez, ce matin, nous on va essayer de vous faire repartir avec un cadeau. On offre quoi là ce matin?
2: Eh bien, ce matin, Énergie Maurice et City Sport vous offrent l'occasion de vous faire plaisir. Qu'est-ce qu'il y a à gagner? C'est un voucher de 1000 roupies chez City Sport pour choisir vos articles préférés parmi une large sélection de vêtements, chaussures et accessoires de grande marque. Et qu'est-ce qu'il faut faire? Écoutez la question suivante.
1: En 2026, combien d'années d'existence le groupe City Sport Maurice célèbre-t-il? Alors, en 2026, combien d'années d'existence le groupe City Sport Maurice célèbre-t-il? Est-ce que c'est 12 ans? Est-ce que c'est 22 ans? Ou est-ce que c'est 42 ans? Donc, selon vous, le groupe City Sport Maurice a combien d'années d'existence en 2026? 12, 22 ou 42? Si vous l'avez, cette bonne réponse, eh bien, il va falloir nous appeler là tout de suite.
3: Oui, trop facile, n'est-ce pas? Allez, si vous avez la bonne réponse, appelez-nous tout de suite sur le 260-95-00. Vos réponses tout de suite sur le 260-95-00. Bonne chance.

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1: Combien d'années d'existence a le groupe City Sport Maurice? 12 ans, 22 ans, 42 ans. N'oubliez pas, il y a un voucher de 1000 roupies chez City Sport que vous pouvez d'ailleurs récupérer dans le magasin le plus proche de chez vous à remporter ce matin. Je ne joue pas.

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2: Merci d'être à l'écoute de Énergie, 9h passées de 42 minutes. On est toujours là, encore une vingtaine de minutes à vous accompagner en ce lundi 3 août 2026. Et là, on est en mode jeu et cadeau, n'est-ce pas?
0: For now, tips of the day, here we go. Les conseils pour améliorer la communication, les amis. Communication is all about expressing yourself, Richard. Et oui, elle consiste à écouter, à comprendre les autres et à exprimer clairement ses idées. Premièrement, soyez à l'écoute et laissez votre interlocuteur s'exprimer. Listen to the other person, turn on the mic. Deuxièmement, utilisez un langage clair et respectueux, choisissez des mots simples. Et oui, troisièmement, faites attention à votre langage corporel. Un sourire, un regard attentif et une posture ouverte transmettent confiance et respect. Enfin, n'hésitez pas à poser des questions. Si un message n'est pas trop clair, il vaut mieux demander des précisions instead of being confused. Lastly, une bonne communication repose sur l'écoute. Et oui, le respect, la clarté et l'empathie. En appliquant ces principes, ben vous allez améliorer vos relations, que ce soit à la maison ou au travail. Communicate well, dress well and be confident.
2: Voilà donc pour vos conseils du jour. On vous rappelle, c'est tous les jours aux alentours de 7h40. Mais nous, on est également en mode cadeau. Ce voucher à offrir là ce matin.
0: Oui, it's game time on Energy, les amis. On y va pour le jeu. Un voucher de 1000 roupies à remporter ce matin, offert par City Sport et Energy. On accueille tout de suite la belle Sophia à l'antenne. Sophia, bonjour et bienvenue sur Energy.
3: Bonjour.
2: Bonjour Sophia.
0: Hello Sophia, comment ça va?
3: Bien et vous?
0: En forme. Tu fais quoi dans la vie?
3: Je suis collégienne.
0: Ok, dans quelle classe?
3: Grade 9.
0: Très bien, bon courage à toi pour la journée. Et tu habites où Sophia?
3: À Maïbo.
0: Maïbo, très bien, on y va avec la question.
2: Alors, Sophia qui est dans le sud, grade 9, j'ai toujours du mal à compter ça moi. Je sais qu'à mon époque, c'était

0: Forme 1, forme 2, forme 3. Alors, grade 9, c'est l'équivalent de quoi ?
1: Forme 3.
0: Forme 3. Ça veut dire que c'est 12, 13, 14 ans. C'est bien ça, hein ? J'ai bien dit ?
1: Oui.
0: Très bien. Tu vois, le côté chiffres et mathématiques, je commence à m'améliorer. Sophia, on va parler justement d'année ce matin dans notre quiz pour repartir avec le voucher d'une valeur de 1000 roupies chez City Sport. En 2026, combien d'années d'existence le groupe City Sport Maurice célèbre-t-il ? Est-ce que c'est 12 ans, 22 ans ou 42 ans selon toi ?
1: 22 ans.
0: 22 ans, tu es sûr?
1: Oui.
0: Elle est très sûre d'elle. On valide sa réponse et on regarde ce que ça donne.
2: Et oui, c'est gagné. Bravo à toi, Sophia. Tu repars avec un voucher de 1000 roupies offert par Energy et City Sport. Congratulations.
0: Et on fait coucou à qui ce matin, Sophia?
1: À mes soeurs, ma grand-mère, mes parents et ma cousine.
3: Superbe, Sophia. Avant de partir, dis-nous, c'est quoi ta radio préférée?
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5: Bonjour à tous, les béliers, l'ambiance sera sereine. Taureau, l'amitié joue aussi un rôle précieux pour vous aujourd'hui. Gémeaux, un regard compréhensif peut suffire à réchauffer le cœur. Les cancers, laissez venir les informations. Lion, essayez de ne pas surréagir. Les vierges, l'efficacité ne réside pas toujours dans la vitesse. Balance, prenez sur vous et usez de diplomatie. Les scorpions, prenez un peu de recul. Sagittaire, évitez les dépenses excessives. Capricorne, regardez le bon côté des choses. Les Verseaux, vous brûlez d'impatience de pouvoir montrer de quoi vous êtes capable. Les poissons, il faut parfois remettre les choses à plat.

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2: Ça y est, c'est terminé pour cette édition du 3 août 2026. Pour le Morning Show, on se donne rendez-vous, bien sûr, dès demain pour une nouvelle aventure.
0: Exactement, I'm going for a drive now. Voilà, c'est la fin de l'émission du Morning Show. Ça fut un plaisir de vous accompagner en ce beau lundi. Rendez-vous demain matin dès 6h avec Richard Chalini et Tasnim. Portez-vous bien, bon courage pour le travail. Sending you good vibes et much love. Bonne journée à tous.
3: Merci de nous avoir choisis pour débuter votre matinée. Merci à toutes et à tous d'avoir passé ce moment avec nous. Restez branchés sur Energy Maurice car la journée continue avec encore plus de hits, de cadeaux et surtout de la bonne humeur. Moi je vous dis prenez soin de vous, passez une excellente journée et surtout bon courage à tous. On se retrouve demain, same time et same fréquence. Ciao,
2: voilà,
3: ciao.
2: Voilà le rendez-vous qui est pris 6h, 10h sur Energy pour une nouvelle aventure du Morning Show.
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2: Bon après-midi à tous, bienvenue dans l'Energy Lunch, l'émission qui accompagne pendant ce déjeuner. C'est JP pour vous accompagner aujourd'hui jusqu'à 14h. Bon appétit à tout le monde qui passe à table actuellement. Et pas bien évidemment via la page Facebook Messenger qui se tient amené pour le repas aujourd'hui. Vous pouvez me faire même plaisir de caler tout ça à l'antenne pour vous jusqu'à 14h. Mais pour débuter tout ça, une nouveauté arrive tout de suite pour vous.
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2: De retour dans le Énergie Lunch, d'un premier message. Bonjour à tous, moi c'est Marie, je bosse à Bobassa. Aujourd'hui j'ai amené des samoussins et un peu de salade. Lunch léger, mais qui tient bien jusqu'au soir. Toute l'équipe du bureau adore quand j'apporte mes samoussins, ça part très vite. Merci Énergie pour la bonne ambiance du midi. Alors merci beaucoup à toi Marie. Bon appétit à toi et à toute ton équipe. Et aussi bon appétit à tout mon auditeur qui me passe à table en ce moment.

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1: De retour dans l'Énergie Lunch. Et là maintenant, message de Rajesh de Phoenix. Aujourd'hui dans ma lunchbox, un bon gars et poisson salé avec du riz, ma spécialité du dimanche que j'ai gardé pour aujourd'hui. Mes collègues me demandent toujours la recette, mais c'est un secret des familles. On écoute Énergie Lunch chaque jour, ça on la pose encore meilleur. Big up à toute l'équipe, big up à toi aussi Rajesh. Bon appétit à toi aussi, bon appétit à tout le monde, auditeurs et auditrices qui écoutent nous. Une nouveauté arrive tout de suite pour vous.

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1: Allô Énergie, c'est Steve de Rosier dans la place. Aujourd'hui au bureau, j'ai sorti un caricanor et croyez-moi, même mon boss, petite blague, vous êtes, a essayé de piquer dans ma boîte et j'ai dû défendre mon lunch comme un lion. Gros bisous à toute l'équipe, continuez à nous faire vibrer. Merci beaucoup à toi Steve, bon appétit à toi, à tous tes collègues et aussi bon appétit à tout le monde qui me passe à table actuellement et les hits continuent sur Énergie Maurice.
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1: Encore une heure à passer avec vous dans le Énergie Lunch. C'est JP pour vous accompagner aujourd'hui jusqu'à 14h. N'hésitez pas à moi qui se tient à mener dans une petite boîte manger au boulot aujourd'hui ou même qui se peut préparer pour ban ce qu'il reste à la maison sur la page Facebook Messenger Énergie Maurice. Et je vais balancer tout ça à l'antenne juste pour vous. Mais là, tout de suite, une nouveauté arrive sur Énergie Maurice.
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1: Message de Vichal de Triguelé. Aujourd'hui, j'ai mis un poulet frit tellement bon que tout le monde a arrêté de travailler pour venir sentir ça. Pour fin là, zéro concentration après ça. Tout le monde en mode, et de moins tu boutes, donne-moi un morceau. Avec votre zik, votre musique à fond, mon festin devient carrément une fête. Franchement, top. Merci beaucoup pour ton message, Vichal. Bon appétit à toi, Elite. Continue sur Énergie Maurice.

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2: De retour dans le Énergie Lunch avec moi, j'ai Mr. Philippe.
3: Bonjour JB, comment ça va JB?
2: Très bien, merci toi.
3: Ah, yo JB, moi tu veux dire en forme.
2: T'es en forme, allô? C'est nous qui sommes mangés, plutôt en forme comme ça.
3: Non, pourquoi manger là? Mais pourquoi on m'a roulé un petit farata avec un petit curry? Nous mettre là, non, allez là.
2: Un petit farata,
3: je me dirais bien parce qu'il est dans là, mon papa est trop gay, ce qu'on branche, tu as tout le monde qui part ici. Un petit l'appli, un petit chose, allô, maman, allez, farata.
2: Un petit farata pour monsieur Philippe. Bon appétit à Philippe.
3: Thank you.
2: Qui va passer à table dans un instant. Élite, continue. Sur Énergie Maurice. Excuse-moi.

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1: Nous sommes arrivés à la fin du Energy Lunch. Merci à tout le monde. Dimoun qui n'a pas eu de message. Bon appétit à ceux qui mangent actuellement. Je vous donne rendez-vous dès demain pour une nouvelle édition. Et là, dans 10 minutes, c'est l'émission pour les jeunes, le Energy Zen qui arrive pour vous. Mais pour tout de suite, les hits continuent sur Energy Maurice.

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1: Bon après-midi à tous, bienvenue dans l'émission pour les jeunes, le Énergie Zen. C'est JP pour vous accompagner jusqu'à 16h aujourd'hui. Alors à quoi s'attendre pendant cette heure? On va parler d'actualité musicale, d'annonces cinématographiques et un peu d'animé. Tout ça pour vous jusqu'à 16h. Mais pour tout de suite, une nouveauté sur Énergie Maurice.
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1: 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De l'actualité musicale dans le Énergie Zen aujourd'hui, Karol G a créé la surprise en pleine tournée mondiale. La superstar colombienne a annoncé la sortie de son nouvel album No Mi Arrepiento de Sentir Tanto, prévu pour le 7 août. Elle a enfin révélé avoir travaillé sur ce projet entre deux dates de sa tournée et en a déjà donné un avant-goût avec le titre Matadora, une annonce qui a immédiatement enflammé ses fans. Et passons de découvrir ce nouvel opus estival. Et voilà, c'était tout pour l'actualité musicale. Et les hits continuent sur Énergie Maurice.

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1: Marvel enfin dévoilé la première bande-annonce d'Avengers Doomsday face à Dr. Doom, interprété par Robert Downey Jr. Les Avengers devront unir le force avec les 4 Fantastiques et les X-Men pour sauver le multiverse. La bande-annonce promet un affrontement spectaculaire avec le retour de plusieurs personnages emblématiques de l'univers Marvel. Le film est attendu dans les salles le 16 décembre 2026. Et voilà, c'était tout pour l'annonce cinématographique. Et les hits continuent sur Énergie Maurice.

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1: C'est parti pour l'instant animé. Saviez-vous que Spider-Man a eu son propre animé japonais diffusé en 1978, cette série en live action produite par Toei réinvente complètement le célèbre héros de Marvel. Ici, Takuya Yamashiro obtient ses pouvoirs grâce à un extraterrestre et combat le terrible Professeur Monster. La série est aussi connue pour avoir introduit Leopardo, un robot géant que Spider-Man pilote. Une idée qui inspirera plus tard les célèbres Super Sentai à l'origine des Power Rangers. Spider-Man devenu culte auprès des fans. Et voilà, c'était tout pour l'instant animé. Et continue sur Énergie.
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1: Encore une heure, dernière heure à passer avec vous dans le Énergie Zen, toujours JP pour vous accompagner. Alors, à quoi s'attendre? Pendant cette heure, on va parler de jeux vidéo, mais aussi de jeunes étoiles montantes dans le monde du sport. Mais avant de commencer tout ça, pour bien continuer, une nouveauté tout de suite sur Énergie Maurice.
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1: Place à l'instant, jeux vidéo, les fans du zombie peuvent se réjouir. Dying Light The Following est l'une des extensions les plus appréciées de la saga. En plus d'une toute nouvelle région beaucoup plus vaste, elle introduit un buggy entièrement personnalisable, parfait pour traverser les campagnes infestées de morts vivants. Entre exploration, parcours, combattants, c'est un scénario rempli de mystères. Cette extension renouvelle complètement l'expérience et reste un incontournable pour les amateurs de survie et d'action. Et voilà, c'était tout pour l'instant jeux vidéo, et c'est le retour des hits.

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1: Retenez bien ce nom, JJ Gabriel. À seulement 15 ans, le jeune attaquant de Manchester United est considéré comme l'un des plus grands talents de sa génération. Surnommé par certains Kid Messi grâce à sa technique et ses dribbles, il s'est illustré avec les équipes de jeunes avant de faire ses premiers pas avec l'équipe première lors de sa préparation estivale. Le club mise énormément sur lui tout en prenant soin de protéger son développement pour ne pas brûler les étapes. Et voilà, c'était tout. Pour l'instant, jeune étoile montante dans le monde du sport, et les hits continuent sur Énergie Maurice.
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1: Nous sommes arrivés à la fin du Énergie Zen. Réel plaisir de vous avoir accompagné pendant ces 2 heures passées avec vous. Mais là, c'est Monsieur Philippe qui arrive dans le full énergie, l'émission qui booste tes œufs après le boulot. Je vous donne rendez-vous dès demain pour une nouvelle édition et je vous laisse entre les mains de Philippe qui arrive dans 10 minutes environ. Et pour toutes les suites et les hits, continue sur Énergie Maurice.
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1: Bon après-midi les amis, ici c'est Philippe et bienvenue dans le Full Energy. Moi j'espère que le lundi passe super bien, que vous n'avez pas trop lourd au travail. Mais bonne nouvelle les amis, dans quelques instants, on a une jeu qui peut venir sur Énergie Maurice. Alors restez connectés les amis, sans plus tarder, on balance une nouveauté.
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1: Yes, les amis, it's game time. 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
1: De retour dans le Full Énergie, les amis. Allô, on utilise un jeu il y a quelques instants et on a quelqu'un au bout du fil. Allô, allô.
2: Allô, bonjour.
1: Bon après-midi, monsieur Diapitou. Bon après-midi, qui nous vole?
2: Pas la vie.
1: Pas la vie, qui devait faire comme ça? Qui roule là, la maison, pas la vie? Nous fait un petit peu par là, bah, avant qu'il nous rentre dans le jeu, tu comprends? C'est pas qu'à dire crédit, fini, parce que c'est nous qui te comprends là. Allô, pas la vie. Ouais, pas la vie. Le congé, l'école, là, qui est là, qui devait faire travail, soit tu dois travailler, tu peux cacher.
2: Non, congé aujourd'hui.
1: Congé aujourd'hui, congé de travail, congé de l'école.
2: Travail.
1: Ah, ok, très bien, très bien. Donc, qui demain tu étais pas la vie? Pas besoin de dire compagnie. Pas dire compagnie, là. Pardon?
2: Je travaille pour moi-même.
1: Ah, c'est magnifique ça qui te fait comme ça.
2: Au fait, nous venons aussi à Béducap.
1: Marché, Béducap. Ok, ok, ok. Un jour, nous venons ventiler, toi. Alors, nous check. Ah, nous check ma petite route là, comment était. Allez, pas la vie, nous arrêtons de faire pas là maintenant. Mais réponds-toi la question. Si tu en as la réponse, tu aurais allé avec un voucher Fidra d'une valeur de 500 pis, d'accord?
2: Ok.
1: Allez, good. Alors, ça veut dire, écoute-moi bien là. Lequel de ces produits Fidra est spécialement conçu pour hydrater les lèvres? Est-ce que c'est A, lip balm? Est-ce que c'est B, face mist? Ou est-ce que c'est C, body lotion?
2: Lip balm.
1: Tu es sûr et certain?
2: Oui, ça va.
1: Allez,
2: me
1: check ça avec mon van expert qui est là ici. Eh oui! Félicitations, voilà, mais la voix tu parlais. Félicitations, yes. Pas la vie, tu aurais allé avec sa jolie petite cadeau offerte par nos amis de Fidra. Allô, pas la vie, tu veux faire un petit coucou à l'antenne?
2: Oui, me fais un petit coucou à la famille Kalika Posad et un petit coucou à la famille Gopi.
1: Mm-hmm.
2: Et voilà, c'est tout.
1: Ah, magnifique, magnifique, magnifique. Si, bon, ça, ben, écoute-nous là, monsieur, je peux reconnaître la voix, non?
2: Bien sûr.
1: Ah, merci. Alors, avant qu'ils nous allent, pas la vie, mais la dernière question pour toi.
2: Oui.
1: Pas la vie, quelle est ta radio préférée?
2: Merci, Maurice.
1: Wouhou!

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1: Bon après-midi les amis, c'est Philippe de le full énergie. Alors comment ça se passe? Ça commence de la journée, passe très bien. Surtout ce week-end aussi. Là nous mettons en mode pump it up jusqu'à 18h. Allez sans plus tarder, on balance une nouveauté.
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1: C'est Philippe de Le Full Energy, c'est l'heure de votre astuce bien-être du jour. Et aujourd'hui, on s'inspire d'une histoire du 27 du juillet. À New Jersey, donc, un homme qui faisait le nettoyage des zones humides quand il a trouvé un message dans une bouteille lancé pour une petite fille de 9 ans, il y a 53 ans. Et oui, 53 ans, et le message a finalement trouvé son destinataire. Et la leçon bien-être, parfois nos actions ont des effets qu'on ne verra jamais. Mais il existe encore quand même. Ce soir, faites quelque chose de gentil pour quelqu'un sans attendre de retour. Plantez votre propre message dans une bouteille et faites confiance à la vie pour le reste. Et c'était votre astuce bien-être dans le Full Energy.

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1: Et c'est l'heure de votre fil du jour dans le Full Énergie. Et aujourd'hui, on a une histoire qui va vous faire sourire. Un Britannique vient d'entrer dans le livre Guinness des records en mangeant 15 fish sticks, des bâtonnets de poisson panés en exactement une minute. 15 fish sticks en 60 secondes. Et c'est maintenant un record mondial officiel. On imagine la conversation à la maison. Allô, chérie, qu'est-ce que t'as fait aujourd'hui? Il disait, eh bien, t'es pas connu, toi, me mange 15 bâtonnets de poisson dans une minute. Ah, c'est fou, ça, vous êtes. Allô, enfin, mon papa, je vais aller essayer ça, hein, attention, je te passe pour m'entendre. Eh, c'est donc, il nous va bien attendre. Mais c'est fou, ça, vous êtes, hein. Incroyable. Allez, sans plus tarder, les amis, on balance une nouveauté.
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1: Et oui les amis, c'est déjà la fin du Full Energy. Dans quelques instants, c'est l'Energy After Works avec moi et JP. Des petits cadeaux aussi à remporter et surtout votre dose de délire. Allez, gros bisous les amis, on se revoit demain à partir de 16h pour une nouvelle émission du Full Energy.
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1: Bon lundi à tous, c'est JP et Philippe dans l'Energy Afterworks pour votre dose de divertissement. Comment ça va JP?
2: Ça va très très très très bien, merci. Et toi Philippe?
1: JP en forme, enfin comment tu l'es dimanche, tu m'emmènes le rôle au fait, mais c'est mal, bizarre, montrer qu'il est dynamique.
2: Exactement, allô Philippe, on parle de quoi aujourd'hui dans le NH Afterworks?
1: JP, nous toujours reste avec nous un thème de jeunes et tout. JP, tu peux trouver avec l'âge des fois, tu pas l'envie, reste dans le fait trop longtemps ou devant le programme.
2: T'as envie de retourner à la maison,
1: allô tu faisais Fabrique Man.
2: Excuse
1: pour tout à la case. Allô notre thème du jour, qui se bat de meilleure excuse pour quitter une soirée, les amis?
2: Exactement, et n'oublions pas, on aura la rubrique de Monsieur Philippe.
1: Ensuite, à le faire foutre avec notre ami JP. Et bien sûr, le petit JP vini dans quelques instants, là.
2: Exactement, alors stay tuned pour tout de suite.
1: Une nouveauté.
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1: L'Energy Afterworks continue. Comment ça va, JB?
2: Très très bien, merci. Et toi, Philippe?
1: En forme, JP. Allô, JP, avant qu'il nous rentre de nos bannes débat. Parce que entre 18h et 20h, tu me connaissais l'heure de ma débat contre grands esprits sur ma discussion.
2: Exactement, on dit ça lié là.
1: Eh ben oui, j'y vais, mais avant qu'il nous rende la discussion, tu en as une jeu, non?
2: Exactement. Alors, comment ça se passe? On pose une question et je donne la réponse via la page Facebook Messenger. Énergie Maurice, oui. Et comment ça se passe? Qui se peut gagner? C'est deux billets pour la MC.
1: Effectivement, JB. Allô, c'est quoi la question?
2: La question est la telle. Quel super-héros est connu comme le Chevalier Noir?
1: Oh là là.
2: Ah, Superman.
1: Oh, Superman, bien sûr, Superman.
2: Oui, Superman.
1: C'est celui-là, écoute là.
2: Non, c'est toi qui demandes.
1: Hey, c'est lui qui a des super-héros.
2: Superman.
1: Ok.
2: Batman. Aussi. Iron Man.
1: Ouais, d'accord. Ok, alors, qui s'en a qui connu comme quoi? Chevalier Noir?
2: Comme le Chevalier Noir.
1: Allez, oui, vous êtes bien dans notre réponse pour Messenger. Énergie Maurice. Allô, j'y vais avant qu'il nous rende un débat. Nous, tu lances à ce n'est qu'on se fait avec une bande survey Énergie Maurice. Oui. Bande meilleure réponse de nos bandes auditeurs, d'accord? Nous, tu poses une petite question. Nous, tu as un petit thème la semaine dernière. Pour Pérou de ça, tu fais que là devant moi. Quel est le mensonge universel des Mauriciens?
2: Ouais.
1: D'accord. Alors, nous avons beaucoup de réponses. Un petit peu feu. Hein? Et dans un cas, c'est quand même, ou quoi, c'est un classique, comme on avait dit, Movini là.
2: Pas un classique, c'est un classique.
1: Mais en fin de compte, tu trouves ça, mais on avait Vini. Nous avons notre ami Géraldine, il dit, mon gars, il y a un appel. Moi, je dis, tiens, casse Movini là, il dit, surtout comment on a voulu pour faire un paiement, on te dit, mon appris.
2: Ouais, c'est vrai, quand tu es dans l'application, tu es capable d'avoir l'argent.
1: C'est pas là, tu attends, mais donne-toi pour ta.
2: Mais donne-toi pour ta, pas bizarre.
1: Bon, change de capable, pas pour dire le nom.
2: Mais nous, va.
1: Où sont les le toko? Côte, bah là, tu attends, mais un dernier resté là.
2: Ouais, un dernier resté là.
1: Ah, c'est beau de Nanko, l'autre que madame dit, hé, mon père rentré là, tu gagnes un petit moment. Elle le dit, mais mon papa, tu comprends qu'il fait pédia, il pédia la caisse vide. Ça, je comprends pas qu'il fait cette chose classique des Mauriciens.
2: Wow. Mais en vrai, Philippe. Maman, toi, un autre commentaire, Philippe. Puis, quand tu as guetté un Jimoun, il y a un autre Jimoun, il y a un autre, il y a fait calé là, tu rates
1: le gratis pour quelques minutes.
2: Et oui, calé.
1: Et oui, vous êtes, merci pour vous, pote, si, pour Alou, JP, qui le nature de suite là.
2: Mais là, on a les hits, Ninja Maurice.

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2: 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Ça t'y va au milieu là.
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2: Relaxé, zut, les amis, c'est l'Energy Afterworks, JP et Philippe. JP, je fais cause, l'excuse, non?
3: Qui te donnait pour te parler une soirée?
2: Ou soit pour te quitter une. Non, soirée. C'est pas pour quitter une soirée, comment dire, au milieu de soirée là.
3: Te quitte soirée là.
2: Ouais, guide par exemple, il y a un mec qui se fait ce qu'on te fait, mentir, tiens, mon, ça, je suis fatigué. Ouais, je stretch, je te l'armée, on dit, oh là, je commence à bailler, t'es fini, qu'on pense, mais j'aime une plaie.
3: Ah, mais là, ça commence, moi.
2: Ah, mais c'est un petit peu mon type, ou bien, Ali, là.
3: On a travaillé demain.
2: Il dit, ah, you, oui, me le fait gage. Eh oui, vous êtes, allô, toi, JP, qui t'es un peu de toi?
3: Oui, on a un rendez-vous pour nous demain en matin.
2: Non, tu peux dire ça ou...
3: Non. Non, pour te quitter une soirée, toi, allez, tu te demandes. Et bon, au revoir, monsieur, dame. On a un rendez-vous pour nous demain matin.
2: Oh, il y a bien la banane.
3: Et mon père, en bus, comme sa phrase, mon père, en bus, là. Fini, là, c'est tout.
2: Ah oui, parce qu'ils n'ont pas payé un taxi pour toi. Non, on ne va pas payer un taxi pour les laisser aller.
3: On a laissé aller, mais ça, dans le bus, monsieur.
2: Et voilà que les derniers bus, pas qu'on est côté lissot, il y a aller.
3: Ouais. Et toi, Philippe, quittez-la.
2: Allez, boy, là, l'autre, là, l'IPDSEUS. Ah, j'ai besoin de me chier, mon zé.
3: Bon, on arrive à 23 heures quand même.
2: J'ai dit, oui, mais allez, aïe, là, tenez, te tape ton front comme ça, déjà.
3: Ah,
2: aïe,
3: là, là, là, là.
2: De pas connaître, t'as même oublié de me besoin, allez, là.
3: Vous êtes de me chier, mon zé.
2: Et les autres, les amis, c'est un petit prétexte, je suis capable à vous, nous, pas, et n'est pas Messenger, et n'est pas Boris. Et là, nous, Boulias, je vais tirer bon à l'antenne, tout de suite, à JP. Façon vraiment.

0: Du feu, du jeu, du foot, Alfer Foot. Yes, les amis, du jeu, du feu, du foot, Alfer Foot de Chexpert JP. Allo JP, update de NJP, l'actualité footballistique.
1: Ben, footballer, on reprend un peu l'art comme du monde en MLS. Notre ami Messi, il reprend de ses fonctions avec l'Inter Miami. Et notre ami Luis Suarez, au tir d'un bulot du match... nul entre Inter Miami et Columbus.
2: Suarez en PSV.
1: Nous avons notre ami Robert Lewandowski au lieu de doubler avec sa nouvelle équipe. Tu connais comment l'équipe l'a appelée?
2: Non, tu veux dire
1: moi non plus, mon parcours, comment l'équipe l'a appelée, Philippe. Et là,

0: retrouvé tout récemment une photo de Vinicius Junior incirculé comme quoi il refait son menton.
1: Qui est-ce qui vous dit
0: pas grave, j'ai attendu. Notre ami Federico Valverde met une story que nous trouve le menton de Vinicius Junior pareil comme il était avant la Coupe du Monde.
1: Mais finalement, comment il refait ce menton aussi bien avec Jean?
0: La théorie peut dire qu'apparemment il fait ça pour faire du buzz et faire parler de lui.
1: Mais qui fait les bien faire ça?
0: Mais je ne sais pas, Philippe, je ne sais guère. Premier entraînement, monsieur Beno de Silva à la Casablanca aujourd'hui, ça s'est très très bien passé. Et ensuite, comme on va parler de trucs intéressants, on va continuer.
1: Oui.
0: Nos amis de Liverpool, gagnent cette première défaite avec ce nouveau entraîneur. À savoir que Liverpool, tu peux jouer contre Leeds.
1: Entraîneur, c'est qui?
0: Notre ami qui est sorti de Leeds, un jeune gars de Bournemouth.
1: Ah, excuse-moi. Pourquoi pas une saison facile pour les autres là?
0: Liverpool, tu peux gagner 2-0 mi-temps et à la fin match contre Leeds. Combien tu crois que tu as battu?
1: Dis-moi.
0: 4-2. Magnifique performance, c'est beau, le football. Et ensuite, si Vinicius accepté par l'Arsenal, la saison prochaine, Arsenal pour parmi la meilleure équipe au monde. Pourquoi? Bruno Guimarães a confirmé, ça y est, il va au Arsenal. Imaginez le milieu, Odegaard, Guimarães, Saka, comme attaquant, Kai Havertz pointe et Vinicius Junior de l'autre côté. Ça va donner quoi en première ligue, Philippe?
1: Ouais, c'est vrai, effectivement. Pensez-y, peut-être Vinicius, il peut faire bien là-bas au Arsenal.
0: Peut-être que Vinicius peut faire bien au Arsenal.
1: On peut me trouver, il fait bien. Pas je suis atteint un zoom pour servir sa manboula dans même phrase, Vinicius fait bien qu'au Arsenal.
0: Jamais.
1: C'est fou. Merci beaucoup, JP, et les hits continuent.
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1: Relaxe-toi avec ta dose de délire dans le Energy After Work. On continuera à passer avec vous. Aujourd'hui, c'est Philippe et JP pour vous accompagner. Mais là, Philippe, il y a une petite urgence aux toilettes, vous êtes. Il a fait le tour aux toilettes, ça fait 2 jours qu'il y est. Alors, pendant cette heure, on va parler de quoi? On aura la rubrique de Monsieur Philippe dans environ 10 minutes. Philippe qui vous partage ce savoir avec nous. Et ensuite, aujourd'hui, on parle de quoi? De ma meilleure excuse qui te donner pour quitter une soirée. Tout ça pour vous jusqu'à 20h. Alors, reste pas la même pour tout de suite une nouveauté sur Energy Maurice.
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1: Yes, mais... Ah oui, j'y vais, diamant.
2: Non, mais tu peux être au jeu.
1: Allez,
2: monsieur Philippe, cash, direct, sans filtre.
1: Après.
2: Non, là, c'était...
1: Moi, tu vous as fait l'achat avec moi. Là,
2: notre ami Philippe, notre savant.
1: Ouhou, allez, déjà, Philippe, il boule des VS, ça doit toujours être.
2: Notre savant.
1: Ouais, diamant.
2: Savant. Le savon.
1: Pour le vin commun.
2: Ouais, allez,
1: Et vos comptes aux autres, c'est...
2: Non, mon compte aux autres, monsieur.
1: Moi, mon compte aux autres, accent, moi.
2: Oui, c'est mon compte aux autres, accent.
1: J'ai pu m'en faire raconter une histoire, JP.
2: Oui,
1: enfin,
2: bien.
1: Comment on fait? Alors, tu connais Ban Marmotte, il y a un mot qui s'appelle Marmotte, mon gros te prononcer. C'est pas un mot qui ressemble à Ban Ti écureuil, cocasse, mais pas mal à écureuil. Alors, écoute ça, attends, il y a un groupe de chercheurs, oui. Je surveille un groupe de Marmotte ou Marmo. Alors, à un moment donné, tu disais, ben, fais Ban Ti lever de fond, mais le fond, tu peux finir.
2: Oui, c'est
1: d'accord. D'un peu de temps qu'ils ont décidé de faire pour lever Ban fond pour sa Marmotte là.
2: Non, pas connaître.
1: Je t'ai créé ce compte OnlyFans.

0: Maman, je t'ai appelé, je t'ai capable de là. Maman, il fait une bonne action. Vous êtes petit man qui m'a un compte, qui n'a pas de compte OnlyFans. Je t'ai capable de faire le match comme un mot. Mais là-bas, je t'ai capable de faire une action.
1: Comment là qu'ils avaient soif?
0: Il appelle Onimom. Pourquoi Onimom?
1: Appelez mon pays, crié là.
0: Censé te faire Onimoms. O-N-L-Y-M-A-R-M-S.
1: Ok.
0: Et oui, je suis capable de faire ça. Vous êtes le cas de swipe pour tout petit tendance bizarre, c'est pas les pieds et tout.
1: Non, petit.
0: Mais t'es un petit là, mais tout vise là. Je te rappelle, on sait, moi, faire des paysans. Non, moi, faire ça, pas une bonne cause.
1: Pour ban momot.
0: Pour ban momot. Exactement, JP. Et depuis maintenant, il fait ma séance. Si t'as ce pénal choix, comment faire pour attirer l'attention des gens? On y monte, ça va?
1: Wow, impressionnant.
0: Moi, connais JP, tu sais qu'il me dit impressionnant.
1: Enfin, pas tout.
0: Ouais, mais pas de façon que je compte.
1: Des choses impressionnantes. Merci beaucoup, Philippe.
0: Moi, connais, mais donne-toi une information qui n'est pas pour serviteur de la vie.

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1: JB, on continue 20 minutes à passer ensemble dans le Energy Afterworks.
2: Exactement, Philippe. Et on parle de quoi aujourd'hui?
1: Pas ton problème. Non, si c'est ton problème, parce que tu devais faire l'émission avec moi.
2: Exactement, pour une fois, c'est mon problème, Philippe.
1: Alors, JB, je vais te demander qui se bat la meilleure excuse pour quitter une soirée. Bonheur, je m'en tiens excuse. Insolite. C'est toi qui t'es une JB.
2: Oh, là, tu te fais mal. La musique trop fauve, je ne me pas pour capable.
1: Iso, tu te fais mal réaliser, là. Ouais, parce que beaucoup de gens disent, aïe, mais là, t'es plus fait encore, je peux plein en temps, je peux aller.
2: Dernière fois, on a un programme de soi.
1: Oh là là.
2: Tu dis, mon artiste fait mal.
1: Quelle qualité programme?
2: Personne parle, écoute-moi.
1: Et c'est une grosse programme normal, c'est ça?
2: Oui, va vous dire, qui a gagné sa grosse, là?

0: ayen une de le JP man qui me dit man honorable mention.
1: Oui.
0: Il a un aussi que te dit allez attendez moi tiens ali ici là. Il dit ayu mon maman puis attends moi la case là.
1: Ouais,
0: mais tu sais, mais tu es à 30 ans.
1: Mais oui, il y a droit à moi la case à 30 ans.
0: Après, il y a un autre, il y a un autre, il y a un autre, il y a un autre, il y a un autre, il y a un autre, il y a un autre, il y a un autre, il y a un autre, il y a un autre, il y a un autre, il y a une famille avant moi la case.
1: Il
0: est
1: en arrivé en 3e, vous êtes, mais on va plus tôt que ça.
0: Après, il y a un autre, JP, ça te fait ça la journée. Ouais, là, à soi aussi, c'est comme ça. Tu quittes les temps, Léo, tu checkes les temps, hein, quand tu n'as plus plein d'événements, tu quittes les temps, Léo, tu checkes.
1: La plupart du temps, oui.
0: Mais c'est une vidéo, mais qui, non, reste quoi. Non, parce qu'il y a ce avec man flash flood et tout ton chant.
1: Oui.
0: Tu le te viens de canoë.
1: À quoi planning?
0: À quoi planning, comment le cavalerie Richard veut dire.
1: Ouais, tu les matins, tu les matins, il fait à quoi planning.
0: Richard, vous êtes tout un grand mot pour ma situation au quotidien du monde.
1: Et Richard, tu les grands matins, il cause trafic, ça même autorisé le signal dans la cour.
0: Ah, c'est fou ça, JP. Effectivement, c'est tout pour moi, JP.

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2: Relaxe-toi! C'est terminé pour aujourd'hui.
3: Et oui, c'est déjà la fin de notre émission JP. Nous passons un très bon moment ensemble, non?
2: Exactement. Vous connaissez, je suis impatient pour retrouver Energy After Work.
3: Dans quelques instants, c'est Energy Intime. Et nous, on se revoit demain à partir de 18h. Non, 18h.
2: Ah, pas super, oui, c'est overtime de la Philippe.
3: Ah, mais enfin, moi, même si c'est overtime,
2: ça ne marche pas.
3: Il commence dans le.
2: Parce qu'à savoir que Philippe est en travail midi tous les jours.
3: Eh, bon, tu vas exagérer non plus.
2: Ah, 11h45.
3: Eh, ça, tu vas le faire là, ça. JP, déjà. Ben là, on va voir avant que je te dévoile trop beaucoup.
2: Alain, tu peux de la faire, Philippe, avant de partir rapidement.
3: Et vous êtes, maman, Jack, et quand je suis fatigué avec une soirée.
2: Ouais.
3: Enfin, m'espérer. Ben, excuse, une deux, tu es capable, c'est bizarre.
2: Fini.
3: Ouais, c'est pas fait les vidéos quand je peux envie de sauver qu'il y ait une soirée, non?
2: Un petit affaire.

0: tranquille, monsieur.
1: Yes, effectivement. Allez, JP, il est venu de nous révérence.
0: N'oubliez pas, c'est grâce à vous qu'on existe.
1: Sayonara.
0: Ciao, ciao.
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